0: manche-là rapidement. Les Aigles ne seront pas restés longtemps au bâton. Et ce sera excessivement difficile là, de, encore une fois, retourner en défensive rapidement. Les Aigles qui doivent espérer là, quelques manches qui se déroulent un peu plus rapidement. Fausse balle du côté gauche. On est à 1-2 toujours. La manche où on était le plus efficace chez les Aigles en défensive, c'est la première manche où on a vu 6 frappeurs des Aigles, des Capitales de Québec, pardon, se présenter au bâton. Voilà une deuxième balle, 2-2. 6 frappeurs en première, 7 en deuxième et 8 en troisième. La balle est frappée hors ligne du côté droit. Toujours 2-2. Beaucoup de baseball au mois d'août à Québec. Les Caps qui très, très principalement seront au Stade Canac là, pour les prochaines semaines, à l'exception justement de mardi, mercredi et jeudi. Petite virée à l'étranger avant de revenir pour une séquence de 12 matchs à domicile. New Jersey, Brockton, New York et Sussex County. La balle est frappée au centre du terrain. Ça va tomber dans la mitaine de M. Moutard de Chavez-Young. C'était peut-être pas nécessaire. Mais ça a fait plaisir à plus de 3000 personnes au Stade Canac, j'en suis convaincu, c'est le troisième retrait. Nous, on s'arrête, c'est 5-1 pour les Caps sur les Aigles de Trois-Rivières. En direct du Stade Canac, c'est le baseball de la Ligue Frontière sur Chiz et également sur HTM.
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0: Fin de quatrième manche au Stade Canac, 5-1 pour les Capitales de Québec sur les Aigles de Trois-Rivières qui envoient un nouveau lanceur au monticule. Alors Harley Gollert a terminé son match déjà. Ce sera à McAllen Conklin de venir lancer. Il a 12 manches de travail derrière la cravate cette saison. Une victoire, pas défaite. 3 victoires protégées. Moyenne de points mérités à 4.5. Whip à 1.83. Il devra affronter Tauren Montgomery, David Mendham et Jordan Smith en quatrième manche. Je reviendrai avec les stats de Harley Gollert dans un instant. Dans le cas de Tauren Montgomery, il a un coup sûr, c'était en première manche. Un tir du droitier loin à l'extérieur pour une deuxième balle. On est à 2-0. Alors, Harley Gollert, 3 manches de travail, 8 coups sûrs, 5 points, 4 sont mérités, 3 buts sur balle et 3 retraits sur des prises. Voilà une prise sur décision, on est à 2-1. Le tir. Sur décision, une autre prise. 2-2 à Tauren Montgomery. Le tir. Sur élan, le ricochet a été maîtrisé par le receveur Hicks. Alors, c'est le premier retrait de la manche. Maintenant, au tour de David Mendham de venir frapper pour affronter Conklin. Mendham a frappé un double en début de trois, en fait, pour débuter la troisième manche au bâton pour les Caps. Et il est venu marquer par la suite. Premier tir à Mendham est trop haut pour une première balle. Tout juste trop haut. On dirait même qu'on aurait pu l'appeler prise. Ça flirtait avec la zone des prises. Voilà une prise sur décision. On est à 1-1. Ce n'était pas la rapide parce qu'on a vu Conklin en siffler une à 94 000 à l'heure dans la présence face à Montgomery. Le tir. La balle est frappée en direction de l'arrêt-court. C'était une rapide à 93 000 à l'heure cette fois. Le joueur d'arrêt-court Rodriguez qui envoie avec un bond en direction du premier qui réussit à battre de vitesse David Mendham pour le deuxième retrait. Un retrait inscrit 6-3. Et avec deux retraits, c'est Jordan Smith qui s'amène. Comme quoi, un changement de lanceur peut changer le déroulement des choses en défensive. Les Aigles de Trois-Rivières qui vont visiblement bénéficier d'une première manche un peu plus normale. Le premier tir à Smith est une courbe au coin extérieur. Remarquez que vous le savez, au baseball, il n'y a pas d'horloge. Elle n'est pas encore gagnée, cette quatrième manche. Oh! Elle n'est vraiment pas gagnée, cette quatrième manche. Circuit en solo de Jordan Smith dans la gauche. Toute une frappe à 375 pieds du marbre, les amis. C'est 6-1 Québec. Quel élan de Jordan Smith là-dessus. Smith a obtenu le tir qu'il voulait. En plein cœur du marbre, à 88 000 à l'heure. Il n'en demandait pas plus. Et il a viré dans cette balle, les amis. Quel élan de Jordan Smith, 6-1 Québec. Alors, pour la manche un peu plus normale, on repassera. Premier tir à Yuta Hamada, c'est une prise sur décision. Rapide à 93 000 à l'heure face à Hamada. Loin à l'extérieur, cette fois pour une première balle. 1-1. J'ai hâte de revoir le geste de l'officiel sur une troisième prise sur décision, s'il y en a une autre au cours du match. Je suis encore bien curieux de ce qui est arrivé à Carl Kral tout à l'heure. Peut-être tout simplement mal vu. Hein. C'est pas impossible que j'ai raté un petit quelque chose. Et je vous dis ça parce que la dernière prise sur décision a été rendue à Hamada, la première prise des deux. Elle a été rendue un peu tardivement également. Et ce qu'on appelle le punch call, donc l'appel de côté là, pour l'officiel, est venu quelques secondes après la réception du tir par le receveur X. 1-2 à Hamada. Le tir. Sur élan. J'avais 1-2 comme compte au tableau. Là, on est à 2-2. Pardonnez-moi, c'était le mauvais compte au tableau. Donc, 2-2. Le tir. Loin à l'extérieur pour une troisième balle. Compte complet maintenant. Et ce qui m'a fourvoyé également, c'est qu'Hamada a visiblement deux balles, une prise, a demandé son temps d'arrêt. Lui aussi pensait que c'était 1-2 à son compte. La balle est frappée hors ligne par Hamada, toujours 3-2. Je vous l'ai dit, dans le cas d'Hamada, là, des fois, ça va un peu vite. Il y a la barrière de la langue. Et même en baseball, je vous dirais que des fois, ça va un peu vite. Alors lui, il a vu comme moi au tableau que le compte était à 1-2. Il a demandé son temps d'arrêt. Mais il est toujours là, à 3 et 2 maintenant, avec deux retraits, personne sur les sentiers. Le tir. Et c'est une quatrième balle. Alors, les Aigles se dirigeaient vers une manche conventionnelle en défensive et longue balle de Jordan Smith, but sur balle à Yuta Hamada. Et après deux retraits, Antonio Valdez revient au bâton. Premier lancé à Valdez, c'est une fausse balle du côté gauche, 0 et 1. Valdez a frappé la balle en lieu sûr une fois aujourd'hui, c'était en troisième manche. Cette fois, le tir est loin à l'extérieur pour une première balle. Conklin a une bonne rapide à 93 000 à l'heure. Elle ne touche pas régulièrement la zone des prises. Il l'atteint avec ses autres lancers jusqu'à maintenant. Une et une. Le coureur est en course. Le tir est une balle et le relais n'est pas à temps. Et Hamada avait dépassé le but, sauf que le joueur d'arrêt-court, lui, a pris pour acquis qu'Hamada était sauf et n'a pas pensé à revenir le toucher. Là, il a caché la balle derrière lui, malgré le fait qu'on a un temps d'arrêt qui a été demandé. La balle cachée, ça ne fonctionnera pas, M. Rodriguez. Si c'est toujours bien Rodriguez. Ou Lisandro Rodriguez à l'arrêt court. Tout un numéro, ça. Je ne l'ai pas, lui. Je vais tenter la balle cachée. C'est qu'avec un temps d'arrêt, ça devient plus complexe un peu, là. Deux et une à Antonio Valdez. Fausse balle du côté droit, on tombe à 2 et 2 maintenant. Le cercle d'attente, Nicolas Deschamps est prêt. C'est drôle parce que, là on a le temps, il y a un temps d'arrêt qui vient d'être demandé. Là. C'est drôle parce que Rodriguez avait la balle dans son gant. Hamada a demandé le temps d'arrêt et il a placé ses deux mains derrière son dos et a commencé à marcher un peu innocemment, là, comme si rien n'était. Ouf! Voilà une troisième balle qui aurait dû être une troisième prise à Antonio Valdez. On tombe à compte complet avec deux retraits. Et à un moment donné, Rodriguez a bien réalisé que si on voulait remettre la balle en jeu, c'est le lanceur qui devait l'avoir dans ses mains, pied sur la plaque. Compte complet, le tir. Un haut ballon. À l'avant-champ, c'est justement Rodriguez qui va charger et demander cette balle, la saisir et compléter la manche pour le troisième retrait. Mais les Caps ont réussi à ajouter un point dans cette demi-manche sur le circuit de Jordan Smith après deux retraits. C'est maintenant 6 à 1 en faveur des hommes de Pat Calabrini en direct du Stade Canac. 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
0: De retour au Stade Canac, Braden Allemann est toujours au monticule pour les Caps. On va amorcer la cinquième manche dans un instant. Les Caps qui sont en avant par 5, c'est 6-1 pour les Capitales. Il a fallu s'y attendre, mais lentement, mais sûrement. Il y a quelques spectateurs qui quittent ici et là. C'est un peu moins garni, mais pas soudainement, là. C'est que le match a quand même commencé avec 1h40 de retard en raison de la pluie. Première prise à Isaac Webb. Et on peut pas dire que les Aigles nous offrent une performance à tout casser jusqu'à maintenant. Là. Je pense que les Capitales n'ont pas trop à être inquiets. Pour l'instant, du moins, hein, vous savez, ça peut changer très rapidement. Disons que le rythme du match n'est pas passablement pas très élevé actuellement. 0-2 à Isaac Webb. Harleman refuse un signal, c'est rare ça. Envoie la balle rapide à 94 000 à l'heure, tout juste hors de la zone des prises, bas au coin extérieur. On est à 1-2 maintenant. S'est-il élancé? Oui, dit l'officiel au premier coussin. Alors, c'est le premier retrait sur élan. Tir qui était complètement hors de la zone des prises, mais sur la séquence, Webb s'est compromis. C'est pas son match, Webb, il a... Il s'est compromis là, puis il s'est compromis dans un double jeu également en deuxième manche pour mettre un terme à la manche, justement. Gavin Roy s'amène. Roy a été retiré sur un roulant troisième, un beau jeu d'Amada tout à l'heure. Et là, soulève un faible ballon du côté droit. Copian se déplace de quelques pas et saisit pour le deuxième retrait. Braden Harleman qui vient de franchir là, la barre des 80 tirs jusqu'à maintenant. Il lance sur un court repos, Braden Harleman, mais ça n'a pas été une sortie, sa dernière de cette semaine. C'est en milieu de semaine, je pense que c'est mercredi dans un double. Ça n'a pas été particulièrement long et éreintant dans son cas. Alors, deux retraits pour le coloré Lisandro Rodriguez. S'il y en a un chez les Aigles qui nous a permis d'avoir de garder notre attention sur le match, c'est bien lui jusqu'à maintenant, et même sur toute la série. Là. Un joueur d'une intensité qu'on ne remarque pas chez beaucoup de joueurs chez les Aigles de Trois-Rivières, mais je ne le déteste pas du tout. Un joueur de caractère. Voilà une deuxième prise sur décision. Vous savez, parfois, la ligne est mince entre le caractère et trop d'émotion. Ça donne l'impression d'un joueur qui est capable de bien doser tout ça. Et visiblement, carbure à ces quelques émotions-là. La pluie qui a un tout petit peu, un tantinet repris. On s'y attendait lorsqu'il y a des gouttes qui tombent du ciel un peu toute la soirée. Rien de comparable à ce qu'on a connu autour de la cinquième heure de la journée tout à l'heure où on n'aurait jamais, jamais pu jouer à la balle. Alors, on vient de le revoir, le geste de l'officiel sur une troisième. Qu'est-ce qui s'est passé là? Il va falloir que l'officiel au marbre voie cette... Je pense pas être fou puis que Lisandro Rodriguez se soit élancé là-dessus, là. Mais en tout cas, c'est un retrait sur des prises, visiblement sur décision. Hey, vous savez quoi, je m'arrête puis j'essaie d'en savoir plus au cours de la pause. C'est 6-1 Québec.
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0: Alors, c'était sur décision. On nous l'a confirmé là, au cours des derniers instants. L'officiel qui a, de façon timide, appelé cette troisième prise pour mettre un terme à la manche. Lisandro Rodriguez qui a été retiré sur décision. On est de retour ici donc au Stade Canac, 6-1 en faveur des Capitales de Québec. Les Caps qui vont revenir avec Deschamps, Young et Crawl au bâton. Alors, Deschamps est là. Sur élan, voilà une première prise. Deschamps qui a été atteint à sa première présence et but sur balle à sa deuxième jusqu'à maintenant. Alors, 0 et 2 à Nicolas Deschamps pendant ce temps. Excusez-moi, là, je devais gérer un ou deux messages. Vous avez remarqué que j'étais seul ce soir. Marc-André n'est pas là. Jimmy n'était pas disponible non plus. Voilà une troisième prise. On va relayer au premier coussin là-dessus pour la forme, évidemment, parce que Deschamps a couru, mais c'est le premier retrait sur élan. Alors, ça mène maintenant Chavez-Young. Quatrième fois ce soir au bâton pour... Le voltigeur de centre des Capitales de Québec. Le premier tir qu'on lui envoie, c'est une courbe au coin extérieur, hors de la zone des prises. Un haut ballon du côté gauche. Est-ce qu'il y a de la place en défensive pour les Aigles? La réponse est presque oui, mais non. Une et une à Chavez-Young. Le tir. S'est-il compromis? La réponse est oui. C'est une et deux. Une balle, deux prises à Chavez-Young. Au coin extérieur, ça rate tout juste pour une deuxième balle. C'est deux et deux. Le lancer. Un haut ballon par Chavez-Young. Lisandro Rodriguez à l'arrêt court. Il saisit comme s'il était un receveur pour le deuxième retrait. Kyle Crawl s'amène avec deux retraits. Premier tir à Crawl, fausse balle derrière le marbre, 0 et 1. La pluie qui s'est intensifiée là, au cours des derniers instants. Cette fois, ça rate pour une première balle. Vous entendez les huées. On n'aime pas quand notre capitaine est menacé. Il n'y avait rien de malicieux là-dedans, vous l'aurez compris. Une in. Tire au coin extérieur pour une deuxième balle. 2-1 maintenant.

0: Ben, elle est frappée du côté gauche en lieu sûr par Crawl. Pas nécessairement avec énormément d'aplomb, mais exactement au bon endroit. Et après deux retraits. Alors après deux retraits, Diakopian s'amène, coureur au premier. Fin de cinquième manche, c'est 6-1 Québec. Copian aujourd'hui, il a frappé la balle en lieu sûr en début de match. Ensuite, un but sur balle en deuxième et un ballon dans la droite en troisième. C'est sa quatrième présence au bâton déjà. Au coin extérieur pour une prise sur décision. La rapide à 89 000 à l'heure qui a touché la cible, c'est 1-1. Le tir. Un haut ballon qui est soulevé au centre du terrain. Roger Webb qui s'avance et saisit la balle pour compléter le troisième retrait. Pour la première fois du match, les Caps ne s'inscrivent pas à la marque dans cette cinquième manche. On s'en va en sixième, c'est 6-1 Québec. 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
0: On est de retour au Stade Canac. Les Capitales de Québec qui mènent 6-1 sur les Aigles de Trois-Rivières. Le passage au monticule pour Braden Alleman est terminé. C'est maintenant au tour de Jackson Soucy de s'amener au monticule pour les Capitales. Alors, je reviendrai avec les chiffres dans le cas de Braden Alleman. Pour ce qui est de Jackson Soucy, une victoire, une défaite depuis le début de la saison. 4 manches et un tiers seulement derrière la cravate. Moyenne de points mérités à 6,23. Le whip à 1,38. Il est tout juste d'arriver avec l'équipe et on l'aime énormément chez les Caps. Un gros bonhomme, lanceur gaucher. Qui est arrivé à un bien bon moment. Alors qu'on avait besoin de bras. Et pour ce qui est de Braden Alleman, 5 manches de travail, 2 coups sûrs, 1 point. Il est mérité 3 buts sur balle et 8 retraits sur des prises. Et comme je vous le disais, il lançait sur un court repos. Alors voilà pourquoi il n'est plus là en sixième, parce qu'il avait amplement les chiffres pour rester dans le match, vous comprendrez. Le premier tir de Soucy est une balle à Drew Barragan. Barragan 0-2 aujourd'hui. Fausse balle. 1-1 maintenant. Le tir. Fausse balle encore une fois, 1-2. En cas de souci, balle rapide à 93 000 à l'heure. Amplement suffisant pour connaître du succès dans cette ligue. Lui qui débarque directement des universités américaines. Au coin extérieur, cette fois pour une deuxième balle, c'est 2-2. Je parlais qu'on avait beaucoup besoin de lanceurs là, chez les Capitales de Québec. La signature de Clever Perez dans les dernières heures, je vous la rappelle, elle est cruciale pour les succès de l'équipe. Voilà une troisième balle, le tir qui rate la cible. Clever Perez, 7-1 l'an dernier en 10 départs, 51 retraits sur des prises en 54 manches de travail et 11 buts sur balle seulement. Un ratio de 5-1, là. C'est très bon. Fausse balle encore une fois, 3-2. Clairement, ça replacera tout le monde dans la bonne chaise. Il sera dans le top 3 de la rotation chez les Capitales. 6 départs du côté du Mexique. Un dossier de 1-2 cette saison avant d'être libéré. Moyenne de points mérités à 3,81. Ah, ça, c'est l'an dernier, pardonnez-moi. Cette saison, c'est 3 départs, justement, comme je vous le disais, avant d'être libéré. La balle est frappée avec aplomb du côté droit par Joe Berrigan. S'envole vers le deuxième et va s'y arrêter avec un double. Et il a très bien couru ça. Il a utilisé le but pour arrêter sa course parce que pas de but. Berrigan court et glisse probablement jusqu'à l'entrechamp gauche. C'était toute une glissade. Alors, on va lui donner un double pour débuter la manche. Le cas de Jackson Soucy, c'est un Canadien de Cambridge en Ontario et qui a joué avec Kentucky dans la NCAA cette saison. Aucune victoire, 2 défaites, moyenne de points mérités à 3,48, le whip à 1,55. 20 retraits sur des prises et 13 buts sur balle en 20 manches de travail. C'est un très jeune homme qui affronte maintenant Emmanuel Tapia. En cas de Tapia, 0-1 avec un but sur balle. Coureur au deuxième, il n'y a pas de retrait. 6-1 pour Québec. On est en sixième manche. On commence la sixième manche à l'instant. Le tir qui échappe à Deschamps. Ce sera une balle passée là-dessus. Évidemment, là-dessus, le coureur Berrigan s'en va au troisième. Deschamps qui aurait définitivement dû capter cette balle, qui a ricoché sur sa jambière. Une balle, une prise à Emmanuel Tapia. Évidemment, chez les Caps, on concède le point par rapport à la possibilité d'aller chercher un retrait. Soucy envoie une autre balle, c'est 2-1 maintenant. La balle est frappée mollement en direction du premier coussin. Mandem Saisy va compléter le retrait lui-même. Donc, un retrait 3 sur la séquence. Joe Berrigan vient marquer. C'est maintenant 6-2 en faveur des Caps. Et soudainement, les Aigles sont à un élan de créer l'égalité. Il faut remplir les buts auparavant, bien sûr, mais quand même. Et là, pour Soucy, probablement que de se débarrasser du coureur comme ça, ça risque de lui permettre de se concentrer principalement sur le frappeur qu'il a devant lui. C'est tout un frappeur, d'ailleurs, Sam Franco qui s'amène. Le premier tir à Franco, c'est une prise. Ouf! Qui aurait pu être une balle. Franco, avant le match de ce soir, 307 de moyenne avec 13 circuits. Sur élan. 0-2. Cercle d'attente, c'est Connor Hicks qui est là. 0-2. Le tir. Sur élan. Troisième prise. Pour une deuxième fois ce soir, Franco est retiré sur 3 prises et ça amène donc Connor Hicks avec 2 retraits. Connor Hicks est 0 en 2 aujourd'hui. Les Aigles qui n'ont que 3 coups sûrs jusqu'à maintenant. Premier tir trop haut pour une première balle. Et là-dessus, Lisandro Rodriguez en a 2. Un double et un circuit. Et l'autre coup sûr, ben, on vient de le frapper. Berrigan qui a frappé un double pour amorcer la manche. Et là, cette balle devient le 4e coup sûr des Aigles de Trois-Rivières. Un double automatique dans la droite. La frappe de Hicks qui a franchi la clôture. Et après 2 retraits, un autre coureur en position de marquer pour les visiteurs. Tag Gallert sera celui qui voudra le faire marquer avec 2 retraits. Gallert a déjà 2 retraits sur des prises en 2 présences jusqu'à maintenant. Et si les Aigles réussissent à marquer ce point-là, il y aura seulement 3 points d'écart entre les deux équipes. Parce qu'aussi dominant ait pu être Braden Aleman, il y a encore un match, les amis. Et dominant, il a été. Je vous ai donné ces chiffres tout à l'heure. On peut y retourner, là, mais rapidement. 5 manches de travail, 2 coups sûrs, 1 point, 3 buts sur balle et 8 retraits sur des prises. À lui seul, il vous a offert votre poutine chez Ashton. Faible ballon du côté droit. Est-ce qu'il y a de la place pour Mendham? Est-ce que Mendham va se rendre? Non. Une longue prise à l'affiche de Tag Gallert. En attaque pour Québec, Montgomery, Mendham et Smith seront les 3 premiers frappeurs en 6e. Une et une. Il y a 2 retraits courants au 2e. Oh! Cette balle est loin dans la gauche, les amis. C'est 6-4 pour les Capitales, un circuit de 2 points pour les Aigles de Trois-Rivières qui resserrent l'écart. Tout un élan de Tag Gallert. Un 3e point dans cette manche pour les hommes de TJ White. Sans équivoque. Et c'est un lancer échappé en plein cœur du marbre à 84 000 à l'heure seulement. Gallert n'en demandait pas plus. On a un match, les amis, 6-4 en faveur des Caps. Avec 2 retraits en début de 6e. Voilà une première prise à Liam Boucher, la rapide à 94 000 à l'heure au coin extérieur. Alors, les Aigles qui auront donné toutes sortes de misères au Capital de Québec cette saison, mis à part hier, là. Voilà une prise sur décision. Cette semaine, là, 3 victoires de suite pour les Aigles de Trois-Rivières avant la défaite d'hier. Pour l'instant, Trois-Rivières mène la série de 6 matchs 3-2. Fausse balle du côté droit, 0-2.

0: Le tir. Au coin extérieur cette fois. Une première balle, c'est une et deux. C'est pas la présence la plus facile de souci jusqu'à maintenant au Monticule. Certainement pas. La plus efficace à tout le moins. Encore une fois au coin extérieur, ça a tout juste raté, voyez-vous. Ce tir-là qui était pas très loin de la zone des prises, mais en aucun cas souci à habituer l'officiel à lever le bras cette manche-ci. Alors, on a une deuxième balle, on est à 2 et 2. Le tir. Sur et là. Troisième prise, Boucher a été déjoué. Les Aigles de Trois-Rivières qui ont inscrit 3 points dans cette sixième manche, c'est maintenant 6-4 en faveur des locaux. Les Caps qui reviennent au bâton de l'autre côté de la pause. 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
0: ...6-4 en faveur des Capitales de Québec sur les Aigles de Trois-Rivières. C'est toujours McCallican Conklin qui est au monticule pour les hommes de T.J. White. Conklin fera face à Montgomery, Mendham et Smith en cette fin de sixième manche. Les Aigles qui sont revenus de l'arrière là, dans les dernières minutes avec 3 points en sixième. C'est maintenant 6-4. Dans un match qui ne se dirigeait pas du tout pour se dérouler de cette façon-là. Les Capitales étaient en parfait contrôle de la situation. Et aussi ordinaire la performance de l'officiel derrière le marbre puisse être aujourd'hui. En aucun cas, il est responsable de ce qui se passe actuellement. C'est simplement que le vent a changé de côté. Et on verra si Torin Montgomery sera en mesure, lui aussi, de faire changer le vent de côté. Son équipe mène toujours par deux. C'est plus fragile. Un premier tir à Montgomery au coin extérieur pour une première balle. Il a été retiré sur des prises à sa dernière présence. Montgomery, c'est en quatrième manche. La balle est frappée. Tout juste en lieu sûr, une petite tente au champ droit. Ça a à peine franchi Gavin Roy au deuxième. Je ne sais pas comment, c'est combien. Coup sûr du côté droit pour Torin Montgomery. Ça mène maintenant David Mendham. Mendham a frappé un double en troisième manche. Il est venu marquer par la suite. L'un des 6 points des siens. Premier tir à Mendham, c'est une prise sur décision. Tire à 84 000 à l'heure, le changement de vitesse. Voilà une première balle trop haute. Une et une. Pour ce qui est de Montgomery au premier, là, ne semble pas du tout en avoir l'intention de s'envoler vers le deuxième. Prend son écart en étant complètement debout, complètement levé. Ah, il est en course. Il la cachait, celle-là. Fausse balle derrière le marbre, une et deux tout maintenant à David Mendham. C'était justement trop louche pour que ça ne veuille rien dire. Torin Montgomery n'est pas le genre à jouer à demi-mesure. Son premier écart tout à l'heure sur le premier et le deuxième tir à David Mendham ne laissait rien transparaître. Troisième tir, il prend le même écart et à un moment donné, pow! Se dirige vers le troisième coussin. Fausse balle de Mendham du côté gauche. On reste à 1 et 2. Cette fois, Montgomery était resté au premier coussin.

Voilà, mais un peu plus de 2 heures maintenant qu'on a commencé le match. 18h40 avec 1h40 de retard. Sur Elan Mendem a été déjoué. C'est le premier retrait. Et justement, avec un retrait, c'est Jordan Smith qui s'amène. Lui, il a frappé la longue balle à sa dernière présence. Longue balle qui semblait un peu anodine à ce moment-là, mais c'est l'un des 2 points d'avance maintenant que les Caps sont sur les Aigles de Trois-Rivières. 6-4 au pointage. Premier tir à Smith sur décision, une prise. Au coin extérieur, c'est la courbe. Avec un retrait, Montgomery est toujours au premier coussin. Et là, on le voit prendre des écarts un peu plus réguliers. Là. Un tir haut pour une première balle. On est à 1-1. Il est en course. Smith regarde passer. Il n'y a même pas de relais de la part du receveur là-dessus. But volé debout de la part de Taren Montgomery. On est maintenant à 1-2 parce que le tir à Smith était une prise tout juste dans la zone. Et là, le receveur Hicks va aller rendre une visite à son lanceur Conklin pour lui dire « ça peut plus vraiment nous arriver ». Et surtout, voici la séquence. Avec un coureur au deuxième, on ne veut pas se faire voler de signaux. Donc, en d'autres mots, là, c'est une façon différente de transmettre au lanceur les signaux pour savoir quel tir on enverra. Et c'est pour ça également que l'officiel a confirmé qu'il n'y avait pas de visite officiellement là-dessus. Là, c'est simplement une technicalité. C'était pas stratégique. Voilà une deuxième balle, c'est 2-2. Et c'est intéressant parce que sur HTN, on voit bien le receveur Hicks. Là, on le voit moins bien, mais avec la caméra au champ centre, on le voit bien distribuer ses signaux. Si nous, on le voit, qu'est-ce que vous pensez que Montgomery voit au deuxième? Trop haut pour une troisième balle, c'est 3-2. Montgomery voit exactement la même chose que nous, mais mieux, plus proche. Alors, pour éviter qu'un joueur transmette le signal à son frappeur, que ce soit en déposant la main sur la cuisse droite, la cuisse gauche, peu importe, là, il y a plusieurs façons de transmettre ça et de voler des signaux. Quatrième balle à Jordan Smith. Alors, voilà pourquoi je vous parle d'une séquence pour que le vol de signaux soit plus complexe. Alors, Montgomery est au deuxième. Smith s'en va au premier. Et Yuta Hamada s'amène au bâton. Yuta Hamada a déjà 2 coups sûrs aujourd'hui avec 1 but sur balle. Une soirée parfaite jusqu'à maintenant. Lui qui frappait pour 289 avant le match de ce soir, ça va monter. Premier tir à Hamada, la rapide au coin extérieur, c'est une prise sur décision. Excellent tir de la part du lanceur Conklin, qui a peinturé le coin là-dessus. La pause, le tir. C'est une première balle, on est à 1-1. Sur la séquence, Roy au deuxième a semblé vouloir se diriger vers son but pour le jeu de synchronisme qui n'est jamais venu finalement. Les coureurs sont en course. Le relais au deuxième. Smith sera sauf avec une glissade collision. Hein? Smith a bien couru, mais il a glissé un peu tardivement, ce qui fait qu'il y a eu collision entre lui et Gavin Roy, justement, au deuxième. Plus de peur que de mal. Là, il n'y a personne de blessé, puis il n'y avait rien de malicieux dans tout ça, mais quand même. Alors, Smith se retrouve au deuxième. Montgomery au troisième. Il y a un seul retrait. Hamada, toutefois, fait face à un compte d'une balle et 2 prises. On va serrer les coudes à l'avant-champ chez les Aigles. La balle est frappée en direction du troisième et on garde la balle devant nous. Il n'y aura pas de jeu parce que la balle a été échappée par Barragan. Hâte de voir la décision du marqueur officiel là-dessus. L'impression qu'on y va, oui, coup sûr à l'avant-champ. Quand on serre les coudes comme ça à l'avant-champ,

0: méchant, là. Il n'y a rien de simple. Ceci dit, les bus seront maintenant remplis avec un retrait et ce sera la fin pour Conklin. TJ White s'en va chercher son lanceur au monticule. On aura droit à un nouvel artillère dans quelques instants. Je vous suggère une très, très courte pause sur Chiz et sur HTN et on vous revient dans un instant.
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0: Alors, on est de retour au Stade Canac. C'est Andrew Simmons, le numéro 32, qui sera au monticule. Je pense qu'on dit Simmons, mais c'est peut-être Simone. S-I-M-O-N-E. Et dans le cas de Andrew Simmons, 2 victoires, 1 défaite depuis le début de la saison. Moyenne de points mérités à 6.39 en 38 manches de travail. Son whip est à 1.61. Les chiffres quelque peu élevés. Chez les Aigles de Trois-Rivières, on ne pouvait pas se permettre de continuer avec Conklin au monticule qui était plutôt généreux. Là, il y a un seul retrait au tableau. On a plutôt bien fait les choses en défensive, même si on n'a pas été en mesure de compléter le retrait sur Yuta Hamada, sa dernière présence, qui d'ailleurs a frappé son 3e coup sûr du match. Au moins, on a gardé la balle devant nous. Berrigan, en langage de baseball, a boxé cette balle au 3e et personne n'a pu progresser. Mais là, les buts sont pleins avec un retrait. Alors, vous voyez les chiffres à l'écran là, pour Simmons. 42 retraits sur des prises pour 12 buts sur balle. Pratiquement 1 pour 4 comme ratio, ça va en masse. Et c'est probablement ce qu'on souhaite face à Antonio Valdez. Un retrait sur des prises, c'est ce qu'on cherche. Premier tir à Valdez, c'est une balle. Dans le cas de Valdez, il a un coup sûr aujourd'hui, il est 1-3. Le tir. Sur élan. En voilà une prise, c'est 1-1. Chez les Aigles, ben, les points de jouent rapprochés, donc au premier et au troisième. Au centre du terrain, on colle. Et on espère la balle à double jeu. Le tir. Ballon du côté gauche, mais hors ligne. Une balle de prise maintenant. Alors, soyez certains qu'Andrew Simmons va envoyer son meilleur tir à Antonio Valdez. L'objectif, là, c'est de se donner de la place et de jouer avec 2 retraits, même si les buts sont pleins. Le tir. Au coin extérieur pour une 2e balle, 2-2. C'est toute la différence du monde, là, de pouvoir justement prendre du recul, que ce soit au premier ou au 3e coup. Remarquez qu'au 3e, Berrigan ne joue pas particulièrement rapproché. Il a pris quelques pas de recul. Alors, le voilà qui s'avance, là. Quelque peu. Le tir. Sur élan. Alors, mission accomplie pour l'instant dans le cas de Andrew Simmons qui va chercher le 2e retrait sur des prises. Antonio Valdez lui retourne dans l'abri. Et il y a maintenant 2 retraits pour Nicolas Deschamps. Alors, tout le monde recule en défensive. On respire beaucoup mieux. Au centre du terrain, bien évidemment, c'est plus la position double jeu, là. Je dirais même que Gavin Roy joue pratiquement au champ droit. Alors, dans le cas de Nicolas Deschamps, il est 0-1 aujourd'hui avec 1 but sur balle et il a été atteint 1 fois. Oh! Le receveur X vient de sauver 1 point là, en gardant cette balle-là devant lui qui a touché au sol. Alors, une première balle à Nicolas Deschamps. Montgomery au 3e. Smith à l'arrêt au deuxième but. Et Hamada au premier. Le lancer. Voilà une prise sur décision. Une et une à Nicolas Deschamps. C'est une grosse présence, ça, là. Il y a seulement 2 points d'écart en faveur des Caps. C'est 6-4 en fin de sixième. 2 retraits au tableau. Voilà une balle, c'est 2 et 1. Rapide à 95 000 à l'heure de la part d'Andrew Simon là-dessus. Si on a besoin de lui, Chavez Young est prêt. Frappeur du mois de juillet chez les Caps. On lui a remis le prix avant le match. Fausse balle. C'est maintenant 2 et 2. Chavez Young en juillet. En 97 présences au bâton, a frappé 39 coups sûrs. Faites le calcul. Wow! Le lancer à 2 et 2. Et c'est une troisième prise. Nicolas Deschamps n'est pas d'accord, mais ce tir-là était bel et bien dans la zone des prises. Et pour une deuxième fois en autant de matchs, Nicolas Deschamps est retiré sur des prises pour mettre un terme à la manche. Et je vous dirais même une troisième fois en 3 jours où Nicolas Deschamps est retiré sur des prises pour mettre un terme à la manche. Mais cette fois, c'était sur décision. On s'en va en septième. 6-4 pour les locaux. Les Capitales qui mènent sur les Aigles de Trois-Rivières. Du Stade Canac, c'est le baseball de la Ligue Frontière que vous écoutez sur Chiz et que vous regardez sur HTM.
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0: Alors, comme on dit par chez nous, on ne niaise pas avec le puck, les amis. C'est... En septième manche, notre spécialiste de la huitième qui s'amène, Cooper Morgan. Évidemment, ça aurait été surprenant de revoir Jackson Soucy dans de pareilles circonstances au Monticule, lui qui a été plutôt généreux à la dernière demi-manche. Mais Cooper Morgan pourrait avoir une mission un peu plus longue au Monticule. Peut-être mélangée justement avec Connor Floyd. Les deux pourraient se partager les 3 dernières demi-manches. À suivre de la façon dont on utilisera nos lanceurs. Ce que je peux vous dire dans le cas de Cooper Morgan, avec 3 victoires, 1 défaite et 3 victoires protégées, il a d'excellents chiffres. Moyenne de points mérités à 2,81. Whip à 0.82 en 41 manches de travail, les amis. C'est 51 retraits sur des prises pour 7 buts sur balle. C'est 1 pour 7, ça. C'est spectaculaire. Alors, Morgan est prêt. Son premier client sera Isaac Webb. 0-2 pour Webb aujourd'hui. Alors clairement, le Pat Scalabrini veut s'assurer d'aller chercher la victoire. Il n'y aura pas d'expérience là, en fin de match. Morgan et Floyd, à moins d'une immense surprise. Dernier tir qui a été appelé balle par l'officiel aurait dû être une prise. C'est 2 balles, aucune prise. En voilà une prise, c'est 2 et 1. Morgan qui affronte d'abord un frappeur droitier. Dans tous les cas, on n'a pas fait le calcul de gaucher-droitier au bâton. Là, on a plutôt fait le calcul de notre lanceur le plus fiable puis notre autre lanceur le plus fiable d'ici la fin du match. Ces deux lanceurs-là, ce sont Morgan et Floyd. 3-1. Au coin extérieur pour une quatrième balle. Alors, c'est la moins bonne façon de débuter une manche, certainement, au monticule. But sur balle, passe gratuite à Isaac Webb, qui, en passant, est le 9e frappeur du rôle offensif chez les Aigles de Trois-Rivières. On veut évidemment éviter tout ça en temps normal, mais pour l'instant, Cooper Morgan a ouvert la porte. Donc, pas de retrait pour Gavin Roy. Roy est 0 en 2 aujourd'hui. Les Aigles qui accusent un retard de 2 points sur les Caps. Ce premier tir à Roy, c'est une prise sur décision. Je regarde l'écart du coureur au premier web. Il est en course. La balle est frappée à travers le monticule. Et on va... de façon un peu chanceuse, tourner le double jeu. Cette balle-là a été frappée directement sur Antonio Valdez, qui n'a eu qu'à saisir la balle, déposer le pied sur le deuxième but et compléter un double jeu 4-3. Honnêtement, les Aigles jouent de malchance là-dessus parce que et Crawl et Valdez bifurquaient vers le deuxième coussin. En théorie, là, c'est le genre de balle qui, frappait mollement, réussit à se frayer un chemin, mais elle était au centre du terrain. Et rapidement, il y a 2 retraits au tableau. Pour les Caps, ça, c'est le meilleur scénario qu'on pouvait espérer. Pour Trois-Rivières, c'est... ben, ce sont les aléas du baseball, mais... disons qu'ils... ils ont joué de malchance là-dessus, c'est clair. Alors, une première balle au frappeur suivant, c'est Lisandro Rodriguez. On est revenu avec l'eau de l'alignement. Il y a ça aussi, là. C'était le bas de l'alignement qui t'avait amené un premier coureur sur les sentiers. Voilà une prise sur décision, c'est 1-1. Rodriguez qui est très expressif. On n'était pas heureux de la dernière prise qui a été appelée à sa présence précédente lorsqu'il a été retiré sur décision. Frappe la balle en lieu sûr pour plus d'un but. Contourne le premier, s'en va facilement au deuxième avec un double. Quand je vous dis que les Aigles jouent de malchance, là, je me demande si les Aigles n'ont pas leur Chavez Young en Lisandro Rodriguez sur le terrain. Électron libre pour électron libre, là, je dois vous avouer que je suis diverti par les deux pratiquement également. C'est bon, ça. Alors, un double pour Lisandro Rodriguez. Son 2e double de la soirée. Il est 3-4 avec 2 doubles et 1 circuit. Et il entretient cette discussion. Il n'y a aucune hargne, là, je vous le dis, mais avec Chavez Young au centre du terrain, c'est spectaculaire. 2 enfants qui s'amusent ensemble. Pourquoi pas? Les deux pointent le ciel, font des simagrées, gesticulent. Pourquoi pas? Comme disait M. Baseball, le baseball n'est qu'un jeu et les jeux, c'est fait pour qu'on se marre. Drew Barrigan maintenant. M. Baseball est en Tom Selleck, vous l'aurez compris dans le célèbre film. Barrigan aussi a frappé un double à sa dernière présence. Oh, il a été atteint là, par Morgan, un tir qui a été échappé. Et c'était le changement de vitesse à 81 000 à l'heure. Là. Il n'y a évidemment rien de volontaire là-dessus, sauf que Barrigan, au premier, devient le point égalisateur et s'amène le dangereux Emmanuel Tapia. Alors, tout le monde est prêt. Le tir. Prise sur décision. La courbe qui a touché la cible bas au coin extérieur. Tapia aujourd'hui, 0 en 2 avec un but sur balle. Le tir. Serait là. Il a été déjoué par la balle à effet. On est à 0 et 2. Cooper Morgan doit aller chercher ce retrait-là. probablement avec une balle à effet. Ou encore une rapide complètement hors de la zone des prises, parce qu'on a vu ce que Tapia fait au rapide dans la zone des prises. C'était vendredi soir. Le tir. Excellent tir loin, hors de la zone des prises. Une courbe qui a été bien tentante, mais Tapia n'a pas mordu. On est à 2-2. Deux retraits au tableau, coureur au premier et au deuxième. Québec mène par deux. Moment important dans le match, là. Et cette troisième prise, on vient de l'avoir passée. Enfin, l'officiel nous a vendu ça comme un officiel des ligues majeures. Il était temps. Et il n'y avait pas d'équivoque. Pas du tout. On s'en va en fin de septième. 6-4 pour les Capitales de Québec qui ont eu chaud quand même en début de septième manche. Et nous, on revient de l'autre côté de la pause sur Chiz et également sur HTN.
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0: Ouais, ben les Capitales de Québec ont eu chaud hein, dans cette manche, le début de septième manche, parce que on a d'abord donné un but sur balle à Isaac Webb. Ensuite, on a été plutôt chanceux en réussissant un double jeu 4-3 avec le pied directement sur le deuxième coussin. Mais Lisandro Rodriguez a répliqué avec un double. On a atteint Drew Berrigan et Emmanuel Tapia finalement a été retiré sur des prises. Pour mettre un terme à la menace, Québec qui mène toujours par deux, c'est 6-4 en fin de septième. Les Caps qui vont voir défiler notamment le frappeur du mois de juillet. On nous parle d'un tremblement de terre dans les dernières minutes ici à Québec. Ça aurait été ressenti à Lévis notamment, je cite mon collègue Paul-Raphaël Charron. Chum P.A. Méthode également qui parle de Duberger. Donc, soit qu'on a été chanceux, soit que j'ai rien vu aller. À suivre. Pendant ce temps, Chavez Young est toujours au bâton. On est à 0-1. Le tir. Prise sur décision, 0-2. Alors, frappeur du mois de juillet pour Chavez Young, 97 présences au bâton, 39 coups sûrs, dont 9 doubles, 1 triple et 3 circuits. Mais le dernier élan était pour une troisième prise. Et Chavez Young retourne à l'abri. Pas impossible qu'on voit également le lanceur du mois de juillet chez les Capitales en fin de match. En fait, on va le voir, Connor Floyd. Avec 4 victoires protégées, 13 retraits sur des prises en 9 manches et 2 tiers, 2 victoires également à sa fiche, un whip à 0.62, moyenne de points mérités à 0.93 à Yoy. Dans le cas de Chavez Young, en passant, ça lui faisait une moyenne de 402. Carl Kroll est au bâton, le premier tir à Kroll trop haut pour une première balle. Aujourd'hui pour le capitaine. Un coup sûr et un but sur balle et 2 retraits sur des prises. C'est sa 5e présence au bâton. Tire à l'intérieur pour une 2e balle. Pour la conférence de presse d'après-série, Pat Scalabrini sera là, Christian Chénard et Azif Shah également. Est-ce que Kroll a été atteint? Non, c'est simplement haut à l'intérieur. Ça a échappé au receveur là-dessus. une troisième balle. Un seul retrait au tableau. Carl Kral, trois balles, pas de prise. Est-ce qu'il a le feu vert? S'est-il donné le feu vert? Prise sur décision. Deuxième prise. Sur décision. Ce n'était pas du tout dans la zone des prises. Je ne vous dis pas ça avec mon œil, je vous dis ça avec les outils technologiques que j'ai à ma disposition actuellement. C'est un match très difficile pour l'officiel Nelleski derrière le marbre. Ça arrive. Une correction dans le cas de Kral. J'aurai un deuxième coup sûr pour lui en cinquième manche. Et on vient d'appeler une troisième prise sur décision. Et ce tir-là était dans la zone des prises. Kral a probablement perdu toute la concentration qu'il avait sur le tir précédent. Mais et c'était à lui hein, de rester là en passant. Carl Kral, désaccord ou pas, là, avait toute la responsabilité de rester dans sa présence au bâton, ce qu'il n'a pas fait, ce qui a amené le deuxième retrait. Au tour d'aider à Copian de venir frapper avec deux retraits maintenant. La balle est frappée en direction de l'arrêt court. Un jeu de routine qui se transforme en jeu un peu complexe parce que Rodriguez à l'arrêt court, encore une fois, envoie son relais au premier avec un bond. C'est un match assez spécial, ça, les amis. J'ai de la difficulté à mettre le doigt sur quel genre de spécial, mais c'est spécial. On s'arrête 6-4 en faveur des Capitales de Québec. On s'en va en fin de huitième manche ici.
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0: On est de retour au Stade Canac. Début de huitième manche entre les Aigles de Trois-Rivières et les Capitales de Québec. Cooper Morgan est toujours au monticule pour les hommes de Pat Scalabrini qui mènent par 2-6-4 en faveur des locaux. C'est fragile. Ça reste fragile. Les Aigles qui ont menacé en septième. Malheureusement pour eux, n'ont pas été en mesure de s'inscrire à la marque, mais n'eût été d'un peu de chance, ce serait peut-être même l'égalité déjà. Alors que Québec n'a pas connu une grande manche au bâton là, en septième. Et le dangereux Sam Franco sera le premier frappeur. Le premier tir est une prise sur décision. Franco, dangereux habituellement. Aujourd'hui, c'est moins le cas. Le 0 en 2 avec un but sur balle. Frappe la balle en direction du deuxième. Valdez saisi. Jeu de routine. On va réussir à retirer Franco 4-3. Ça mène maintenant Connor Hicks. Hicks a frappé la balle en lieu sûr à sa dernière présence. C'était un double. Il a d'ailleurs marqué par la suite sur le circuit de Tag Gollard. Premier tir à Hicks, c'est une prise sur décision. Un haut ballon qui est soulevé. Crawl se déplace, demande la balle. Tout le monde se tasse. Et Crawl saisit pour le deuxième retrait. Je vous ai parlé de la conférence de presse d'après-match tout à l'heure. Ce sera en compagnie donc de Patrick Scalabrini, Christian Chénard et Azif Shah, le trio d'entraîneurs de l'équipe. Donc, rendez-vous sur la page Facebook des Capitales de Québec. Et un peu comme je vous l'indiquais tout à l'heure, on va partager la 7e, la 8e et la 9e entre Cooper Morgan et Connor Floyd. Alors, c'est terminé pour Morgan après deux retraits. Mission de 4 retraits pour le releveur numéro 1, Connor Floyd. Bien sûr, Cooper Morgan qui quitte sous les applaudissements des spectateurs. Il a bien fait, Morgan. Une manche et deux tiers. Il n'a donné qu'un coup sûr et un but sur balle. Il a retiré un adversaire sur des prises. Et là, ça mène, oui, le releveur numéro 1 des Caps, Connor Floyd. 6 victoires, pas de défaite depuis le début de la saison. 9 victoires protégées et 2 sabotages. En 29 manches de travail, moyenne de points mérités à 1,55. Whip à 1,07. Peut-être un peu trop de buts sur balle dans le cas de Connor Floyd. 17 buts sur balle pour 32 retraits sur des prises. Ça reste un 1 pour 2 ou à peu près comme ratio, ça va. Mais s'il a un objectif, c'est peut-être d'y aller avec un peu moins de buts sur balle. Mais comme je vous le disais, là, rien de bien inquiétant dans son cas. Loin de là, on a ce qu'on appelle un one-two punch de grande qualité en fin de match chez les Caps. Et il en fait partie. Alors, 2 retraits au tableau. Tag Gollert, qui a frappé la longue balle à sa dernière présence, sera son premier et idéalement seul client de la manche. Connor Floyd qui, je vous ai fait la comparaison avec Jackson Soucy tout à l'heure, est débarqué un peu dans les mêmes circonstances l'an dernier, hein, à la suite des saisons universitaires. Sauf que dans le cas de Connor Floyd, contrairement à Jackson Soucy, je dois avouer qu'il s'est rapidement établi comme étant le lanceur de 8e manche. Dans le cas de Soucy, c'est encore moins... C'est pas tout à fait clair pour l'instant s'il sera en mesure d'occuper une chaise importante là. Tantôt, certainement. Là, peut-être pas. Quand je parle de tantôt, c'est simplement je ne sais pas quand, mais ça arrivera. Il semble assez talentueux pour ça, mais pour l'instant, les sorties ne sont pas égales les unes aux autres. Le premier tir de Floyd à Tag Gollert, c'est une balle à 93 000 à l'heure, la rapide, et qui a amplement raté la cible. La balle est frappée au centre du terrain. Et cette balle va tomber en lieu sûr devant le voltigeur Jordan Smith. C'est finalement Chavez Young qui va récupérer la balle. Un double pour Tag Gollert après 2 retraits. Évidemment, on donne le coup sûr là-dessus. Là. Jordan Smith a tout donné en plongeant, mais en aucun cas on peut lui donner une erreur sur une séquence comme celle-là. Il était bien couvert par Chavez Young. Il n'y avait pas un grand risque à plonger comme il l'a fait. J'aime bien ce qu'on a vu en défensive de la part des deux bonhommes, mais malheureusement, cette balle a échappé aux Caps. Le premier tir à Liam Boucher maintenant est une prise sur décision. Zéro et une. Sur élan, 0-2 maintenant. C'est un frappeur très important pour Connor Floyd parce qu'avec un coup sûr de la part de Boucher, probablement que les Aigles réduisent l'écart à un seul point. Le lancer. Et troisième prise. Ouf! Sans équivoque. sur décision. Et de façon décisive, Floyd a dit un double peut-être, mais pas deux. 6-4 pour les hommes de Pat Scalabrini qui reviendront au bâton dans un instant. Et surtout, il y aura une dernière chance pour les Aigles en 9e manche. 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
0: Nous sommes de retour au Stade Canac. Nouveau lanceur au monticule pour les hommes de TJ White. On l'a vu un peu plus tôt dans la série. Il s'agit du grand numéro 14, Hayden Hattenbach. Dans le cas de Hattenbach, il n'a que 6 manches de travail jusqu'à maintenant derrière la cravate. 13,5 la moyenne de points mérités. Le whip à 2,67, c'est très élevé. Dans le match où on l'a utilisé, de mémoire, c'était vendredi. C'est lui qui est allé... Il est venu au monticule pour les Aigles en milieu de match. Et de mémoire, il n'avait pas mal fait. Alors, le premier tir d'Hattenbach à Torin Montgomery, c'est trop loin pour une première balle. Montgomery, aujourd'hui, a frappé 2 coups sûrs, a volé 2 buts. Et là, le receveur Hicks a été... atteint là, par le dernier tir. Il n'a pas été en mesure de se protéger adéquatement. Alors, on est à 2-0. Le tir. Au coin extérieur pour une première prise. C'est 2-1. Loin à l'extérieur, cette fois pour une troisième balle. On est à 3-1. Et c'est une quatrième balle. C'est que vendredi, on avait utilisé Hattenbach. Ah, ça a été plus complexe que ce que je pensais, pardonnez-moi. En une manche de travail, 1 coup sûr, 2 points tous mérités, 3 buts sur balle. J'avais plutôt en tête le passage de Jackson Grounds, qui n'avait pas été si mal, mais surtout le départ d'Anthony Escobar vendredi, qui a donné toutes les chances du monde à Trois-Rivières de l'emporter. Alors, pardonnez-moi. C'est mon erreur. Mais là, il n'y a pas de retraite. Torin Montgomery est au premier. Grâce à un but sur balle. David Mendham présente l'amorti et le retire pour une prise. Un tir qui est en plein cœur du marbre. Ce qui me laisse croire que Mendham n'a jamais réellement eu l'intention de déposer. De toute façon, les caps sont 2 points d'avance. Ça ne veut pas dire qu'on ne peut pas déposer, toutefois. Voilà notre deuxième prise. Encore une fois en plein cœur du marbre. Cette fois, c'était la rapide à 92 000 à l'heure. Mendham a regardé passer. Au cercle d'attente, Jordan Smith. Zéro et deux. Le tir. Un haut ballon du côté gauche, hors ligne. On reste à 0-2. Moi, c'est ce qui me sidère de David Mendham à chaque fois. À quel point il est en mesure, face à des lanceurs gauchers, d'aller faire contact avec des tirs qui s'éloignent de lui. bas au coin extérieur et rester en vie dans des batailles comme celle-là. Toujours 0 et 2. Le tir. Et là, ça a touché au sol. Vous voyez la marque du... C'est pas du sable, mais ce qui serait du sable si c'est un terrain naturel. Ben, la balle a touché au sol à la limite du gazon et du sable. Vous comprendrez que c'était une première balle. On est à 1 et 2. Toutefois, je dois quand même noter que Hicks, derrière le marbre, a bien gardé les filets là-dessus, bien bloqué la balle, parce que facilement, Montgomery aurait pu se rendre au deuxième si ça n'avait pas été le cas. Donc, une balle, deux prises à David Mandem. Montgomery au premier, n'a pas de retrait. Le tir. Trop haut pour une deuxième balle. Si vous vous dites que Attenbach est un grand bonhomme, ben vous avez raison. À 6 et 7, c'est tout un fouet qu'il a dans le bras, lui. Deux balles, deux prises à Mandem. Le tir. Un haut ballon du côté gauche. Est-ce que ça reste en ligne? Non. Entre les lignes, pardon, c'est non la réponse. On reste donc à 2 et 2. On est prêt. Le lancer. Et c'est une troisième balle sur la séquence. Montgomery s'envole vers le deuxième et on l'a retiré facilement. Ce tir-là, tout à l'heure, je vous ai dit qu'il a touché le sol à la jonction de ce qui serait le sable et le gazon. Bien là, ça a touché le sol avant ça. Ça a probablement franchi la moitié de la distance entre le monticule, entre la plaque de lanceur et le marbre. Je vais continuer à dire probablement. Ça, c'est bizarre. 3 et 2. Et c'est le troisième prise, donc pour un deuxième retrait sur élan cette fois. Alors, d'une situation fort enviable, avec un coureur au premier et pas de retrait, on se retrouve deux tirs plus tard, avec aucun coureur sur les sentiers et deux retraits. Eh bien, tout ça, et tout ça en ayant eu deux tirs qui ont touché le sol bien avant le marbre au cours de la présence. Je vous dis, c'est un match bizarre. Voilà une prise sur décision. Le premier tir à Smith qui était une rapide à 92 000 à l'heure, haut dans la zone des prises. Cette fois, c'est une balle beaucoup trop haut. Une et une à Jordan Smith. Une deuxième balle, encore une fois, c'est beaucoup trop haut. Smith qui a frappé la longue balle aujourd'hui en quatrième manche, un circuit en solo. Sans dire que ça fait la différence pour l'instant, disons que c'est l'un des deux points d'avance que Québec a. Sur élan, voilà une deuxième prise. C'est un bon tir, celui-là, 91 000 à l'heure, tout juste hors de la zone des prises au coin extérieur. Smith ne pouvait pas grand-chose là-dessus. On a un peu tout vu de la part d'Attenbach dans cette demi-manche-là. D'excellents tirs et parmi les moins bons qu'on a vus dans la saison ici à Québec. Fausse balle du côté droit, toujours 2 et 2. Attenbach, qui est originaire de Santa Barbara, aux États-Unis, donc en Californie, né en 2002. Fausse balle de Jordan Smith. 6 et 7, et on nous dit 245 livres dans son cas. Deux balles, deux prises. Le tir. La balle est frappée du côté gauche. Un bond. Berrigan au troisième envoie ça au premier avec un bond encore une fois. Je ne sais pas si on pratique cette manœuvre-là chez les... Comme le faisait Jake McKenzie il y a deux ans ici à Québec d'ailleurs. Les relais au premier avec un bond. Le terrain est parfait, pourquoi pas. Alors... Dernière chance pour les Aigles de l'autre côté de la pause. C'est 6 à 4 en faveur des locaux, les capitales qui mènent. 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
0: Alors, la terre a tremblé à Québec dans la dernière heure. Tremblement de terre là, qui semble se confirmer. Je n'ai rien senti ici. Et vous, à la maison, je ne sais pas. Autre tremblement de terre, il y en a eu deux également dans les dernières heures. Kevin Gausman, qui a été changé aux Cubs de Chicago par les Jays de Toronto. Et Tarik Skubal, qui s'en va chez les Dodgers. Si vous avez un petit pari à prendre pour les séries mondiales, là... J'aurais tendance à choisir les Dodgers cette année. Incroyable quand même que cette équipe-là soit autant pactée. Mais bon, nous, on a une fin de match à partager ici au Stade Canac, alors que la pluie a repris de plus belle. Mais avec trois retraits à aller chercher seulement, les Aigles en sont à leur dernière chance au monticule, au bâton, pardon, alors que Connor Floyd est au monticule. Et garantie qu'on n'arrêtera pas le match pour l'instant. Là, on est tout près du compte. On a commencé avec 1h40 de retard. Et on va terminer quelque part aux alentours de 21h40. Alors, ça aurait été un match de 3 heures en plus du délai de pluie. C'est sous le Sweet Caroline, bien sûr, qu'on amorce la 9e. Isaac Webb, premier frappeur de la manche. Premier tir à Webb au coin extérieur pour une première balle. Webb, but sur balle en 7e. Et pour le reste, rien à signaler aujourd'hui. Connor Floyd, lui, a la lourde tâche de travailler sous cette pluie. Le tir suivant, plutôt beaucoup trop haut à Nicolas Deschamps, qui se débarrasse encore une fois de la balle. Et connaissant Nicolas Deschamps là, depuis le début de la saison, d'abord, c'est l'un des receveurs qu'on a eu l'occasion de côtoyer, qui se débarrasse du plus grand nombre de balles derrière le marbre. Et avec une pluie comme celle-là, il n'hésitera pas. 2-0. Voilà une troisième balle. Et Deschamps vient de s'en débarrasser encore une fois. Alors, trois balles pas de prise à Isaac Webb. Et ça a l'air de rien, mais avec seulement 2 points d'écart, 6-4 en faveur des Caps, il n'y a rien de joué dans ce match, les amis, même si on est en 9e manche. Et voilà une 4e balle. Passe gratuite pour commencer. Deschamps qui communique avec Floyd en disant essaye de t'en envoyer des pas mal, là, mais. Disons que garder la balle au sec dans des circonstances pareilles, ça doit être assez complexe. Sur 4 tirs, Deschamps s'est débarrassé des 4 balles. Et d'ailleurs, il n'y a pas un tir qui a fini sa course dans la zone des prises. Alors, pas de retrait, coureur au premier. Autour de Gavin Roy maintenant de s'amener. Le premier tir, trop bas pour une première balle. Deschamps continue de se débarrasser des balles, tir après tir. Coureur est en course. Voilà une première prise sur décision. C'est pas une mauvaise idée du tout de la part d'Isaac Webb de s'en aller au deuxième, sachant que lancer la balle actuellement doit être la chose la plus complexe à faire sur le terrain. Deschamps ne s'est même pas relevé pour lancer la balle. Il a plutôt décidé de cadrer la prise. On est à 1-1. On évite surtout la balle à double jeu là, chez les Aigles. tire souvent de Floyd qui est incapable d'acheter une prise ou à peu près. C'est une deuxième balle. On est à 2-1. Je pense qu'on a... On décrète une pause. Alors, les deux équipes rentrent à l'abri. On va s'arrêter un court instant, puis on s'en reparle de l'autre côté de la pause. 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
0: Alors, on est de retour au Stade Canac. Pour l'instant, l'action n'a pas repris. La pluie n'a pas cessé. Je dirais même qu'elle n'a pas diminué pour le moment. On est en retard de pluie pour les prochaines minutes. C'est dommage parce qu'on arrivait quand même à un moment crucial du match. En toute dernière manche, on est en 9e manche. Les Aigles de Trois-Rivières sont au bâton. C'est leur dernière chance de revenir de l'arrière alors que Québec mène 6-4. Isaac Webb, le premier frappeur de la manche, avait hérité d'un but sur balle face à Connor Floyd. Forcé d'admettre que c'était très complexe pour Floyd de lancer des prises. Hein. Il n'en a lancé qu'une seule au cours de sa présence au Monticule jusqu'à maintenant. Nicolas Deschamps qui devait changer la balle à chaque lancer. Alors, voilà pour ce qui est l'état de la situation. 6-4 pour Québec. On est en début de 9e manche. On va y aller dans un instant là, en musique sur CHIZ et en délai de plus sur HTN. Et bien sûr, je vous tiendrai au courant de la suite des choses.
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Ben, croyez-le ou non, les amis, on est de retour au Stade Canac et on va le terminer, ce match-là, tant qu'à l'avoir commencé aussi bien le terminer, Colin. 6-4 en faveur des Capitales de Québec. Connor Floyd est de retour au Monticule et on a bien fait là, de l'arrêter, c'est tout à fait normal. Là. Vous aurez compris que Floyd, c'est pas trop son habitude de lancer uniquement des balles et rien de proche de la zone des prises. Deschamps qui changeait les balles à chaque lancé qu'on lui envoyait. Alors, c'était tout à fait normal de l'arrêter. Le petit bout, je semble écœuré, c'est qu'on a commencé avec 1h40 de retard, ce match-là qui était prévu à 17h. Si on regardait l'horloge ensemble, en ce moment, il serait 21h52. Sans compter la préparation d'avant-match, etc., etc., etc. Savez-vous quoi? Il y a pire que ça dans la vie. Comme se lever à 4 heures demain matin parce que les vacances sont terminées dans mon corps.

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Alors, Connor Floyd est de retour au monticule. La situation est la suivante. 6-4 pour Québec en début de 9e manche. Il n'y a pas de retrait au tableau. 2 balles, 1 prise au frappeur Gavin Roy. Dernier frappeur du rôle offensif chez les Aigles. Et ensuite, on reviendra avec le haut de l'alignement. Oui, je vous entends à la maison, là. Ça veut dire qu'il y a une possibilité que les Aigles créent l'égalité, par exemple, avec un circuit. Oui, ça se peut. Et à ce moment-là, on jouerait une manche supplémentaire. Et peut-être une autre après. Je le disais il y a un instant, vaut mieux en rire que d'en pleurer. Alors, tout le monde est de retour sur le terrain. Floyd qui complète ses tirs d'échauffement. Je vous mentirais si je vous disais que tout le monde est resté dans le Stade Canac pour assister à cette fin de match, qui pourtant pourrait être excessivement intéressante. Dernière chance en attaque pour les Aigles de Trois-Rivières. Là, vous avez compris qu'on force pour jouer, évidemment, parce que la situation n'est pas revenue à la normale. Là, il pleut encore, mais beaucoup moins intensément que ça a été le cas tout à l'heure. Alors, coureur au deuxième. Il n'y a pas de retrait. Le compte est à 2 balles, 1 prise. Connor Floyd est au monticule. En situation de sauvetage, s'il vous plaît. Allons voir si la pluie était responsable des nombreuses balles qu'il envoyait à Deschamps tout à l'heure ou s'il y avait autre chose. Premier tir, fausse balle derrière le marbre. On tombe donc à 2 balles, 2 prises à Gavin Roy. Et la pluie tombe encore là, de façon assez importante au Stade Canac. 2 et 2. On a un tir important là pour Connor Floyd. Le tir. Fausse balle du côté droit. Il n'y a pas de place pour personne pour aller chercher cette balle-là. Alors, toujours 2 balles, 2 prises. En début de 9e manche. Dernière chance pour les Aigles de Trois-Rivières qui tirent de l'arrière par 2. Avec un coureur en position de marquer, pas de retrait. La pause de Floyd. Le tir. La balle est frappée mollement en direction de l'arrêt court. Crowell saisit et échappe cette balle. Tout le monde sera sauf. On va donner le coup sûr à l'avant-champ parce qu'effectivement, je pense que le coureur Roy aurait battu le relais là-dessus. Alors, coup sûr à l'arrêt court. Et la situation est la suivante. Coureur au premier et au troisième, pas de retrait. Et ça mène au bâton Lisandro Rodriguez. Rodriguez, aujourd'hui, a 2 doubles et 1 circuit. Premier tir est haut, hors de la zone des prises pour une première balle. Et oui, il y a encore des gens au Stade Canac. Je vous dirais peut-être 200-300 spectateurs qui sont toujours dans les estrades et qui font claquer les bancs. Tir suivant de Floyd sur décision. Ce tir-là n'était pas dans la zone des prises. On est à 1 et 1. C'est un match excessivement difficile pour l'officiel Will Nereski. 1 balle, 1 prise à Lisandro Rodriguez. Le tir. Un haut ballon. Pas de place pour personne. On tombe à 1 et 2 maintenant. Une balle, 2 prises. Tant d'arrêt qui est demandé par... Tant d'arrêt qui est demandé par Lisandro Rodriguez qui n'a pas fini de nous faire lever de notre siège, lui. Aïe, aïe, aïe. 1 et 2. Floyd est prêt. Rodriguez également. La pause du grand droitier. Le tir. Pause balle du côté gauche. Toujours en vie, Rodriguez, à 1 et 2. Pas de retrait au tableau. Coureur au premier, au troisième. 2 points séparent les deux équipes. Ce qui veut dire que Rodriguez au bâton représente le point de la victoire pour les siens. 1 et 2. Le tir. Un haut ballon. En direction de Chavez-Young. C'est assez loin pour le sacrifice. On va s'assurer que le coureur du premier ne se rende pas au deuxième.
Alors, ballon de sacrifice pour Lisandro Rodriguez. Isaac Webb vient marquer. Et c'est 6-5. Maintenant, il y a un retrait au tableau et un coureur au premier. Il faut quand même être capable de le ramener à l'intérieur là, pour les Aigles de Trois-Rivières. Et ça, ça revient sur le bâton de Drew Berrigan. Berrigan est 1-3 aujourd'hui avec un double. Il a également été atteint à sa dernière présence. Floyd remet au premier pour s'assurer que le coureur Roy ne bouge pas. 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Le tir. Un haut ballon derrière le marbre. Une première prise. 0-1. Extra fromage, s'il vous plaît. La pause de Floyd. Betty. Pause balle encore une fois du côté droit. On est maintenant à 0-2. La pluie qui a finalement diminué d'intensité, heureusement. Aucune balle de prise à Drew Berrigan. Un autre tir très important pour Connor Floyd. Le tir. La balle est frappée à travers le monticule et ça se retrouve au champ centre. Un simple pour Drew Berrigan qui a bien failli estropier Connor Floyd. Et les Aigles sont à un coup sûr de créer l'égalité avec un coureur au deuxième. Il y en a également un au premier avec un seul retrait. Emmanuel Tapia s'amène. Je ne peux pas dire qu'il a un grand match, Tapia. Il est 0-3 avec un tout petit but sur balle. Pas de coup sûr hier non plus, mais tout un vendredi, un circuit en solo dans la droite à 441 pieds. Sur élan, voilà une première prise. On y est allé avec la rapide à 92 000 à l'heure. Probablement que Tapia s'attendait à une balle à effet là-dessus. On lui a lancé des balles à effet toutes la fin de semaine après sa longue balle. Et on a eu du succès contre lui. 0-1. Fausse balle derrière le marbre. La rapide à 93 000 à l'heure. 0-2. Qu'est-ce que Floyd et Deschamps préparent à Emmanuel Tapia? 0-2. Il y a un retrait. Coureur au premier et au deuxième. Un seul point d'écart en début de neuvième. Le tir. Sur élan. Troisième prise, il a été battu de vitesse rapide à 93 000 à l'heure de Connor Floyd. Ça, c'est être culotté, les amis, et Connor Floyd est culotté. Quel bon tir. Haut, hors de la zone des prises, mais tout juste hors de la zone des prises. Assez invitant pour s'élancer. Et là, il y a deux retraits. Christian Chénard s'en va voir son lanceur. Demande à l'avant-champ, d'ailleurs, de s'amener également Deschamps, Crawl, Mandem, Valdez, suite pas très loin. Amada aussi y va. Tant qu'être en famille, aussi bien faire ça tout le monde ensemble. Alors, deux retraits pour Sam Franco, qui est un dangereux frappeur. Sam Franco a débuté le match de ce soir avec une moyenne de 307. Il a 13 circuits. Mais ce soir, il est 0-3 avec un but sur balle et deux retraits sur des prises. Floyd contre Franco avec deux retraits. Le tir. C'est une première balle. L'officiel derrière le marbre, et c'était tout à fait une balle, mais se lève comme si c'était une prise pour appeler une prise. Et finalement, reste stoïque par la suite. Très difficile à suivre. Une balle, aucune prise. Sur élan, voilà une prise. Une et une à Sam Franco. Les Capitals se battent pour niveler les chances dans cette série de six matchs. Et la balle frappe en lieu sûr du côté droit. On va pousser le coureur au marbre.
Et le jeu, pas à temps, on vient de créer l'égalité, c'est 6-6. Vous comprendrez que le relais de Kaupien, il a fait son mieux de la droite. Mais avec une balle qui a roulé dans l'eau, là, jusqu'à lui, le relais était un peu hors cible. Tout juste hors cible en passant, ça aurait pu être un jeu très serré. Alors, c'est 6-6. Et c'est maintenant au tour de Connor Hicks de se présenter. Et Hicks frappe la balle du côté droit et ça va tomber en lieu sûr devant Chavez Young. On va pousser le coureur. Ça échappe à Young. Un point bien marqué. Les Aigles viennent de prendre les devants. Il y a une souricière entre le premier et le deuxième. Et le coureur s'en va au marbre. Et il n'y aura pas de points supplémentaires. Ce sera 7-6. Alors, coup sûr de Hicks dans la droite. Vient marquer Drew Berrigan. Et là, qu'est-ce qu'on... On vient de déclarer le coureur au premier, sauf... On vient... Ah, je veux voir la reprise. Là. Il y a quoi que je comprends pas. Alors, c'est pas 7-6, c'est maintenant 8-6. Qu'est-ce qu'on a manqué sur cette souricière? Et on ne l'a pas à la reprise. Qu'est-ce qu'on vient d'appeler du côté de l'officiel Miguel Cruz, qui lui également a connu un week-end excessivement difficile, deux fois plutôt qu'une. Pat Calabrini est en furie. Aïe, aïe, aïe, aïe, aïe. Alors, résultat des courses, c'est maintenant... Wow! Alors, les Aigles viennent d'inscrire 3 points dans cette demi-manche. C'est 8-6. Je sais qu'au tableau indicateur, c'est écrit 9-6, mais c'est bel et bien 8-6 actuellement. Là, faudra faire la correction pour les quelques spectateurs qui sont toujours dans le stade. Voilà qui sera fait dans les prochains instants. Tag Gollard s'amène maintenant. C'est... Sur élan, voilà une prise. C'est un travail ridicule du trio d'officiels cette fin de semaine. Et là, pour la première fois de la fin de semaine, je vous le dis que c'est un peu ça qui cause la perte des capitales. Mais les Aigles font ce qu'ils ont à faire en passant, qu'on se comprenne bien, là. Ballon hors ligne. On reste à 1-2 du côté de Tag Gollard. La seule personne qui a vu le coureur, sauf au premier coussin, c'est l'officiel. Cruz qui a rendu cette décision. Alors, 8-6 en faveur des Aigles avec 2 retraits, 1-2 au compte. Le tir. Trop haut pour une deuxième balle. Quelle fin de match rocambolesque.

2 et 2, le tir. Fausse balle, ricochet n'est pas maîtrisé par Deschamps. Je peux vous confirmer que Pat Calabrini est en furie actuellement. On est à 2 et 2. Fausse balle derrière le marbre, toujours 2 et 2.

Troisième balle. Compte complet, le coureur sera en course là-dessus. Alors, Tag Gallert, lui, qui fait son travail et tire le compte jusqu'à 3 et 2. Le tir. Fausse balle du côté droit. Ce tir-là était complètement hors de la zone des prises. On reste à 3 et 2.

La pause, le tir. Pause balle encore une fois, toujours 3 et 2. Pour toutes sortes de raisons, je vous confirme que c'est pas mon match préféré de l'été, loin de là. Quelle soirée incroyable. Le tir. Un faible ballon du côté droit à Kaupien qui recule. Et à la piste d'avertissement de faible, ça devient un circuit. Ça a voyagé cette balle-là du champ du marbre jusque dans la droite. Et c'est sorti à peine à 95 000 à l'heure, très en hauteur. Mais cette balle-là a franchi la distance au champ opposé à part ça. Un circuit de deux points. Mais la rapide à 93 000 à l'heure de Connor Floyd est ressortie à peu près à la même vitesse, mais en hauteur et en hauteur, puis assez en hauteur pour tout juste franchir. Aïe, aïe, aïe, aïe, aïe, quelle soirée incroyable! Et les Aigles de Trois-Rivières n'ont rien volé dans cette neuvième manche, comprenez-moi bien. La porte, elle était ouverte et ils n'ont pas mis un pied dedans. Ils ont mis tous les pieds qu'ils avaient dans la porte. Et ils ont décidé de la défoncer. Quel revirement de situation! Et comme je vous le disais, les Aigles de Trois-Rivières méritent un collant dans leur cahier parce que ils n'ont pas abandonné, mais pas du tout. Ils ont peut-être profité de quelques circonstances, j'en conviens. Et là, Pat Scalabrini va aller chercher... Connor Floyd. C'est pas lui qui affrontera donc Liam Bushy. Alors oui, les Aigles ont profité de quelques circonstances. Encore une fois, je me répète, j'en conviens. Ils n'ont absolument rien volé. Les arbitres ont été exécrables de part et d'autre. Et les Capitals ont ouvert la porte. Et Dame Nature a fait son bout également. Mais surtout, les Capitals ont ouvert la porte. Alors, nouveau lanceur qui va s'amener pour les Caps. On lui fait retirer ses boucles d'oreilles. Faudrait que je prenne des notes pour pouvoir la raconter plus tard à mes petits-enfants, celle-là. Après moi, il va me manquer quelques détails ici et là si je veux vraiment la raconter dans toute sa splendeur cette soirée-là. Alors, au monticule, Sébastien Kahn s'amène. J'espère qu'à la maison, vous avez un peu de plaisir, davantage que moi. Je vous dirais que je m'ennuie pas non plus, mais... Quelle soirée rocambolesque! Alors, dans le cas de Sébastien Kahn... L'échantillon est très court dans son cas. Il n'a pas lancé énormément depuis son arrivée avec les Capitales de Québec. 5 manches et un tiers. Moyenne de points mérités à 15,19. Ouais. Le whip est à 2,63. Il n'a pas de décision, bien sûr.

0: Merci, quoi que j'ai 14 ans de lanceur pour y être en bonne main. Ouais.
1: Alors, Sébastien Kahn qui prend ses tirs d'échauffement. Lui qui, jusqu'à maintenant, on ne peut pas dire qu'il a particulièrement bien fait depuis son arrivée à Québec.

0: On va être prêt à reprendre maintenant avec Sébastien Kahn au bâton, au monticule, pardon, et Liam Boucher au bâton. Neuvième frappeur pour les Aigles dans cette neuvième manche. Et il expédie le tout premier tir de Sébastien Kahn de l'autre côté. De l'autre côté de la clôture, un circuit en solo. Un autre point s'ajoute à la récolte des Aigles de Trois-Rivières dans ce match hautement improbable. Pas un scénariste de film qui écrirait un film comme celui-là. Jamais, jamais, jamais. C'est maintenant 11-6 en faveur des Aigles de Trois-Rivières. Il revient au bâton, celui qui a débuté tout ça avec un but sur balle, Isaac Webb. Tire loin à l'extérieur pour une deuxième balle. On m'a confirmé qu'il n'y aurait pas de conférence de presse d'après-série tout à l'heure avec les entraîneurs des Caps, ce qui me semble une bonne décision. Un roulant à l'arrêt court, Crowell saisi va compléter le relais. Le retrait, pardon, et le relais d'ailleurs. 6-3. Je vous suggère qu'on s'arrête un court instant parce que les Caps doivent revenir au bâton dans un court instant sur Chiz et sur HTN.
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0: Nouveau lanceur au monticule, Brandon Carter est là pour les Aigles de Trois-Rivières. Sa mission, c'est de réduire les capitales au silence. 5 manches lancées pour lui depuis son arrivée avec les Aigles. Il a une moyenne de points mérités à 5.4. Ses 3 premiers clients seront Yuta Hamada, Antonio Valdez et Nicolas Deschamps. Demain, c'est congé pour les Capitales de Québec et pour les Aigles de Trois-Rivières. Ça va faire du bien. Alors, Yuta Hamada s'amène. Dans le cas de Yuta Hamada ce soir, une excellente récolte de 3 coups sûrs et 1 but sur balle en 4 présences au bâton. 3 présences officielles, vous le comprendrez, là, mais

Je peine encore à comprendre ce qui s'est passé au premier coussin tout à l'heure lorsqu'on a déclaré le coureur sauf en souricière. Mais c'est du passé. Premier tir à Amada, c'est une prise au coin extérieur. Tir suivant, une autre prise sur décision. 0 et 2 rapidement à Yuta Hamada. Fausse balle derrière le marbre, toujours 0 et 2. Pour ceux qui sont restés jusqu'à là, là maintenant, à 22h17, d'abord merci. J'ai presque envie de vous dire bravo, vous avez été parmi les plus courageux. Voilà une première balle, on est à 1 et 2. Là, Amada s'était lancé. On va compléter le relais au premier pour la troisième prise échappée. Alors, en voilà un. Antonio Valdez s'amène avec un retrait. Se retourne pour l'amorti et retire. Voilà une première balle. Valdez aujourd'hui a un coup sûr en quatre présences au bâton. Il a marqué une fois. Regarde passer une deuxième balle. 11 à 6 en faveur des Aigles de Trois-Rivières. 5 points à faire pour les hommes de Pat Scalabrini. Il y a déjà un retrait au tableau. Mais je n'oserais pas vous dire que c'est impossible, étant donné ce qu'on vient de vivre dans la dernière heure et demie ou à peu près. Là. Attendons voir. Deux balles, une prise à Antonio Valdez. Sur élan, voilà une deuxième prise. On est à 2 et 2.

Le tir. Troisième balle. Alors, compte complet à Valdez avec un retrait. Au cercle d'attente, Nicolas Deschamps. Fausse balle. Toujours 3 et 2. La pluie qui n'a pas complètement cessé, mais encore une fois, l'intensité a encore une fois un peu diminué. Trois et deux. Le tir. Fausse balle encore une fois.

0: Le tir. Une balle frappée au champ opposé. C'est bien frappé, mais directement dans les mains du voltigeur Franco qui saisit pour le deuxième retrait. Nicolas Deschamps s'amène maintenant avec deux retraits. Dernière chance pour les Caps. Cercle d'attente, Chavez-Young est prêt. Deschamps s'élance. Mais envoie la balle hors des limites du terrain pour une première prise. La balle est frappée en lieu sûr par Deschamps. Joueur de deuxième coussin, Roy, là-dessus, qui a plongé pour tenter de saisir la balle. C'était bien joué, mais malheureusement, tout juste hors de portée. Et on revient avec Chavez-Young. Chavez-Young, ce soir, a un coup sûr. Et un but sur balle, il a marqué deux fois. Premier tir est trop haut pour une première balle. Encore une fois trop haut pour une deuxième balle. Le lancer. Frappe la balle avec aplomb du côté gauche, mais encore une fois directement dans les mains du voltigeur et cette fois sans effet de ce match de fou. Alors, ça a été un match rocambolesque, pas particulièrement plaisant à regarder, je dois m'en confesser. Mais il y a plusieurs choses à retenir de ce match-là, de cette série-là, surtout que les Aigles de Trois-Rivières ont remporté 4 des six matchs, voilà, disputés entre les deux équipes cette semaine. Alors, pour ce qui est des Caps, ben, on va profiter d'une journée de congé plutôt bien méritée demain. Et ensuite, on va se diriger du côté de Tri-City pour affronter les Valley Cats de Tri-City. Donc, mardi, mercredi et jeudi, avant de revenir au Stade Canac la fin de semaine prochaine pour une séquence de 12 matchs à domicile. Défaite des Caps par la marque de 11-6 face aux Aigles de Trois-Rivières. Merci d'avoir été là et on se reparle dans une semaine.
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Les 12 singes qui remettent ça avec Toxic, nouveau vidéo avec Paranoise et le S là-dessus. Ça fait plusieurs singles qui sortent, dont celui avec SP qui est sorti très récemment. Peut-être un album ou peut-être juste des singles comme ça. C'est beaucoup de matériel, en tout cas c'est très intéressant. Sinon, les nouveautés cette semaine, je vous fais les nouveautés comme à tous les lundis. Davies avec Harry Fraud, le projet Price of Pain, très gros projet, c'est sorti enfin. Un nouvel album pour Onyx aussi, It All Started in Brooklyn. On a des singles de Sick Jacken, Wyclef, Inspector Deck, Capadonna, un nouveau projet, le producteur Interstellar aussi, Jay Roberts, projet très intéressant, Race Against Time, Calibre aussi côté québécois, Tactica avec Tel Quel, Planetary de Outer Space aussi qui fait partie de Army of the Pharaohs, un nouveau projet, Lord of the Fly, l'album de Corrupt et DJ Battlecat aussi qui est sorti sur Dead Row Records. On commence avec Dave East et Harry Fraud, deux grosses collabos avec AZ, qui ça s'appelle Hot Peas et Butter, et Style P sur Alley Hoop. On s'en va écouter ça. Dave East, Harry Fraud, Price of Pain aux Architectes, 100% nouveauté. C'est parti.

Davis avec Avery Fraud Style P en featuring sur Allez Hoop, le nouveau projet Price of Pain qui vient de sortir. Très intéressant, j'adore les productions d'Avery Fraud. C'est vraiment un équilibre entre le old school et le new school. Davis qui a personnifié Method Man dans la série Wu-Tang, c'est lui qui jouait le rôle. D'ailleurs, ça sortait très bien avec les raps aussi, évidemment. Nouvel album de Onyx cette semaine, It All Started in Brooklyn. Un peu de controverse autour de l'utilisation de l'intelligence artificielle sur les productions. Je l'ai pas entendu de moi-même, là, mais j'ai vu l'information véhiculée là, plusieurs endroits. Je pense qu'il s'en cache pas, là, Onyx, là, d'avoir utilisé. Pourtant, Fred Rostar fait quelques productions. C'est pas qu'ils sont pas capables, qu'ils n'auraient pas non plus les contacts pour avoir des meilleurs prods. Je pense que ça a toujours été un problème pour Onyx depuis les années 2000. Là, tout ça, à part leur collaboration avec les Snow Goons, toujours été leur problème au niveau des productions. J'ai trouvé que c'était quand même un très bon projet, assez solide. J'ai gardé deux morceaux qui sont plus vers la fin. Up That, production de Quab Lab, et Lord of Flatbush, production de Fred Rostar.

The Lords of Flatbush, Onyx, Fred Rostar et Sticky Fingers sur leur nouvel album It All Started in Brooklyn, production de Fred Rostar qu'on vient d'entendre, Quoi Blab sur Up That qui a joué juste avant. Alors, on les a vus à Québec, ils sont venus l'année passée, le 2 ans, Onyx à Québec. J'avais l'occasion de les rencontrer, faire signer plusieurs articles qui n'étaient même pas à moi, mais qu'on m'avait confié la mission. Quand même, petite rencontre intéressante. Sick Jacken, nouveau single avec Sir Realist, ça s'appelle Nasty. Il y a un vidéo clip de disponible pour ça. Wyclef Jean qui continue aussi à sortir des singles. Mr. October Remix avec Two Surf. On s'en va écouter ça. Aux architectes du son, toujours 100% nouveauté à l'antenne de Shiz 94.3.

Encore du bon Wyclef Jean, un nouveau single. Encore cette semaine, ça fait plusieurs en ligne. Il y avait celui avec Rhapsody. Je pense que c'était Boom Bap quelque chose. Il y en a eu d'autres aussi. Donc peut-être un nouveau projet pour Wyclef. Et j'aime comment que ça sonne. Ça sonne plus Fugees ou vieux Wyclef. Un peu plus Boom Bap. Mr. October Remix avec Tsu Surf. C'est ce qu'on vient d'entendre. Juste avant, Sick Jacken avec Surrealist. La chanson Nasty, nouveau vidéo. Sick Jacken qu'on retrouve aussi sur le nouveau projet de Cypress Hill qui est entièrement en espagnol. Je me trompe pas, il y a même une chanson à lui sur le projet. Inspector Deck aussi qui multiplie les singles dernièrement et c'est vraiment excellent. On espère un album aussi de ce côté-là. Là, c'est Shaolin Rebel 2 avec Scylla. On a Capadonna aussi qui a sorti un album cette semaine, A Work in Progress. Ça qualifie bien le projet. C'est pas des gros projets, là, les albums de Capadonna, à part ce qui était sur Wu-Tang Production au début de sa carrière. Quand même retenu le morceau avec Bernadette Price et Aisha, qui s'appelle Brief. On s'en veut écouter ça. On commence avec Inspector Deck et Charlene Rebel 2.

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0: Nouveau Capadona Brave avec Bernadette et Aisha. Excellent morceau, ça sonne Wu-Tang. On avait Inspectadec aussi juste avant la pause avec Charlene Rebel 2. Ça, il n'y a pas encore d'album, mais ça fait plusieurs singles. Deux, trois singles en tout cas au moins pour Inspectadec. On espère un nouvel album de Inspectadec du Wu-Tang. Le producteur Interstellar qui a sorti un nouveau projet, The Long Halloween. Il y a une collabo avec RJ Payne, Mickey Diamond. On s'en va écouter ça. When Leatherface Meets Wolfman. C'est en plein dans le genre de titre que RJ Payne aurait. Ça tombe bien. Jay Roberts aussi, on va écouter ça. Production de Machacha. La chanson U-Turn, son nouveau projet qui s'appelle Race Against Time.
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Machacha sur la production. Jay Roberts avec la chanson U-Turn, son nouveau projet Race Against Time. J'ai beaucoup aimé, surtout le début de l'album. Ça a été une de mes belles surprises cette semaine. Interstellar aussi, producteur, c'est ce qu'on a entendu avant, avec RJ Payne, Mickey Diamond, super collabo. Ça pour ces deux rappeurs-là. Les deux, je pense, viennent de Détroit. C'est le projet de Long Halloween pour Interstellar. Du côté québécois, pas grand-chose cette semaine. Calibre, que je découvre, je connaissais pas vraiment. Relation entre moi et mon gars, un vidéoclip de disponible aussi. Pour ça, j'ai beaucoup aimé ce morceau-là. Nouveau Tactica aussi avec Tel Quel. Ça, j'ai un petit peu moins aimé. C'est moins mon style, ce genre de rythme-là. Je comprends que ça marche, là, que c'est plus grand public. Mais bon, on va l'écouter quand même. Disque d'or, Tel Quel, Tactica. On commence avec Calibre, relation entre moi et mon club.

0: Tactica avec tel quel, disque d'or, nouveau vidéoclip. Tactica qui multiplie les singles, c'était avec Nasty, je crois, le dernier aussi. Écoute, moi c'est pas mon genre ben de musique, c'est pas nécessairement la direction que j'aime pour Tactica, mais bon, quand même, je pense qu'il y a un bon potentiel commercial là-dedans. J'en ai entendu Calibre aussi avec Relation entre moi et mon gars, nouveau vidéoclip. Ça, c'est beaucoup plus mon genre, même si je connais pas du tout, pas un grand rapport non plus, mais beaucoup mieux musicalement. Planetary de Outer Space, qui faisait partie aussi de Army of the Pharaohs, nouveau projet avec Wordlife en duo qui s'appelle Lords of the Fly. On va écouter Special Invite, c'est le début, le premier morceau du projet et le dernier de Lords Legend.
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0: Nouveau projet de Planetary de Outer Space avec World Life. Le projet s'appelle Lords of the Fly. On vient d'entendre The Lord's Legend et l'intro aussi, Special Invite Planetary, qui faisait partie justement de Army of the Pharaoh. C'est le collectif avec Vinny Paz, Apathy, entre autres. Qui fait partie de ce collectif-là. Corrupt avec DJ Battlecat, l'album au complet est sorti, là, Tales from My Hood. C'est une sortie du nouveau Dead Row Record qui maintenant appartient à Snoop. D'ailleurs, on le retrouve à plusieurs reprises sur le projet. Ça sonne très G-Funk, West Coast, ça fait vraiment du bien. Ça manquait un petit peu ce genre de son West Coast. On va écouter What You Do To Me avec Snoop, D-Smoke et Charlie Be Real. Demain, je vous fais un petit voyage dans le temps. Je suis supposé le faire la semaine passée. Finalement, je remets ça demain, un petit voyage dans le temps, 20 ans passés, en 2006, surtout du bon hip-hop US. Soyez là, dès 17h30, toujours à l'antenne de Chiz 94.3.
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